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1: El Peluso canta por fandangos con la guitarra de Manolo de Bajo, una grabación del año 1936.